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Il scrute le zénith. Passage de cet appareil. Ces créatures n'ont dénué de raison. Ces papous attendent de dénuer la varie de Viscount, celle du comète. Et comme leur totem n'a jamais pu abattre à leurs pieds, ni Boeing, journée.

accroché au cargo dans la sirène d'alarme, sais-tu? Es-tu resté? Au hasard des courants, as-tu déjà touché ces lumineux coraux des côtes guinéennes? Où s'agitent en vain ces sorciers indigènes qui espèrent encore en des avions brisés?